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0: 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Bienvenue à votre rendez-vous hebdomadaire avec la musique pop-rock de ces 60 dernières années. Pop-rock attitude, c'est aussi la séquence extended play. Retour aujourd'hui sur la carrière musicale de Jason Mraz.
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Bonjour à toutes et à tous, Alexis avec vous pour ce rendez-vous hebdomadaire avec la musique pop rock de ces 60 dernières années. La séquence Exemplary aujourd'hui nous replonge dans la carrière de Jason Mraz, la pop folk feel good à l'aspiration acoustique à l'occasion de son 49e anniversaire, à l'occasion de se replonger dans sa carrière discographique, de retrouver l'impact de tubes planétaires comme I'm Yours et la force émotionnelle de I Won't Give Up, tout en redécouvrant des titres comme World Play ou The Remedy, I Won't Worry, qui révèlent une écriture à la fois lumineuse, sensible et profondément marquée par l'art du storytelling pop-folk. Et comme chaque semaine, Frenchitude mettra à l'honneur des talents venus d'autres coins de la francophonie, particulièrement le Québec, la Suisse et la Belgique, même si ce n'est pas toujours en français. Et puis, pour Pop-Attitude, ce sont aussi les revives ou les artistes oubliés des playlists et des radios. Aujourd'hui, la séquence Cover Me nous fera redécouvrir un classique, Je suis venu te dire que je m'en vais dans la reprise, par Joe Lemaire plus Flouz, artiste belge. Cette émission d'aujourd'hui s'ouvrait avec Rod Stewart. Rod Stewart, un artiste ici qui verrait dans la pop disco à la fin des années 70. Sa carrière commence en 65 avec le Steam Packet. Il rejoint plus tard en 67 le Jeff Beck Group. En 69 le groupe Faces. C'est parti de 1970. Il se lance également en solo. Un grand jalon dans son parcours, le Blonde Have No More Fun, sorti en novembre 1978. C'était son 9e album vendu à 6 millions d'exemplaires à travers le monde. Avec notamment les plages Ain't Love a Beach, mais aussi ce titre que nous d'écouter un instant Do You Think I'm Sexy. Sur cet album, il a bénéficié de collaborations de Tom Downe, qui avait travaillé notamment avec Eric Clapton et Aretha Franklin. Ce titre a aussi soulevé des controverses concernant la plagiat d'un riff de Taj Mahal de Jorgen Benjor. Et en finale, il a reversé les redevances de ce titre à l'UNICEF. Il obtient aussi un American Music Award en 1979. Et puis dans son actualité aujourd'hui, c'est une tournée d'annuel One Last Time qui occupe cette année 2026. Un anniversaire tout de suite, celui de Katie Tunstall, originaire d'Édimbourg en Écosse. Elle fête ses 51 ans. On la retrouve avec un extrait de l'album High to the Telescope qui reprend les plages Black Horse and the Cherry Tree. Et surtout Suddenly I See, avec lequel elle a obtenu notamment le Novel Award, l'Ivor Novel Award. Et puis en 2006, elle obtient aussi l'Award de meilleur artiste féminin. D'origine britannique. On la retrouve avec un extrait de donc, ce premier album, High to the Telescope, sorti en décembre 2004. Katie Tunstall, tout de suite, avec Other Side of the World.

Jason Thomas Mraz, né le 23 juin 1977 à Mechanicsville en Virginie aux États-Unis. Son père, Tom Mraz, travaillait à la poste tandis que sa mère, June, est conseillère. Le jeune Jason grandit dans un environnement sans tradition musicale marquée, mais développe très tôt une sensibilité artistique. Il s'intéresse d'abord au théâtre et intègre l'American Musical and Dramatic Academy of New York. L'expérience est courte, mais décisive. Il abandonne rapidement les cours pour revenir en Virginie, puis prend la direction de San Diego, en Californie, où sa trajectoire musicale prend forme. C'est dans les cafés de la ville, notamment au Java's Juice, que Jason Mraz forge son style. Seul avec sa guitare, il multiplie les prestations, affine son écriture et développe une relation directe avec le public. Il rencontre le percussionniste Toca Rivera, qui devient un partenaire essentiel sur scène. Cette collaboration donne une couleur particulière à ses premiers concerts, mêlant folk, pop et influence latine. En 2001, il enregistre un album live autoproduit, Live at Java's Juice, qui attire l'attention de plusieurs professionnels. En 2002, il signe avec Elektra Records, qui publie son premier album studio, Waiting for My Rocket to Come, le 15 octobre. Le disque s'impose progressivement, porté par le titre de Remedy, I Won't Worry, inspiré par le combat contre le cancer d'un ami proche. Le titre entre dans les classements américains et européens et installe Jason Mraz sur la scène pop internationale et le lance véritablement sa carrière. La suite arrive en 2005 avec un deuxième album plus affirmé, Mr. A.

Après le succès progressif de son premier album, Jason Mraz s'installe durablement dans le paysage musical avec Mr. EZ, publié le 26 juillet 2005. Le disque débute directement la cinquième place du Billboard. Il marque une évolution notable dans l'écriture et la production avec une approche plus structurée. Il y collabore notamment avec le producteur Stevie Lillywhite, connu pour son travail avec U2 et Dave Matthews Band. Le titre Worldplay illustre cette période avec un texte rythmé et une diction très travaillée. Après une tournée importante, Jason Mraz prend le temps de se recentrer. Il s'éloigne temporairement de l'industrie musicale et retourne vivre à San Diego. Il y développe une approche plus apaisée, influencée par la nature et un mode de vie plus simple. Cette période de recul nourrit l'écriture de son troisième album. Le 13 mai 2008 paraît « We Sing, We Dance, We Still Love Things ». Le disque rencontre un succès mondial, il atteint notamment la troisième place du Billboard et se vend plusieurs millions d'exemplaires. Le titre « I'm Yours » devient un phénomène international. Il reste classé pendant 76 semaines au Billboard, un record à l'époque. Cette reconnaissance accompagne de nombreuses tournées à travers le monde. Sur ce même album figure un duo qui replonge cette dynamique et met en avant une autre facette, Jason Mraz.

Au début des années 2010, Jason Mraz poursuit son parcours avec une volonté infirmée de ralentir le rythme. Après le succès massif de We Sing, We Dance, We Steal Things, il se retire partiellement de la scène médiatique. Il s'installe dans une ferme en Californie où il se consacre à l'agriculture biologique. Cette nouvelle orientation influence profondément son écriture. Le 13 avril 2012 sort Love is a Four-Letter Word. L'album est enregistré avec le producteur Joe Ciccarelli, connu pour son travail avec Elton John ou The White Stripes. Il entre directement à la deuxième place du Billboard. Le titre I Won't Give Up rencontre un large succès et se classe dans le top 10 américain. Le morceau met en avant une écriture plus posée et un ton plus personnel. Cette période marque aussi une révolution dans sa collaboration. Jason Mraz travaille avec la chanteuse Inara George, membre du duo The Bird and the Bee, qui participe à plusieurs titres sur cet album. Les arrangements sont plus épurés, laissant davantage de place à la voix et au texte. Le titre s'inscrit dans une démarche plus introspective, avec des thèmes liés aux relations humaines, à la famille et à l'engagement personnel. Un autre titre de cet album illustre parfaitement cette orientation plus intime.

En 2014, Jason Brown propose un projet différent avec l'album Yes, publié le 15 juillet. Il s'entoure du groupe folk Raining Jane, composé de Mona Cavaccoli, Becky Gebhard, May Bloomfield et Chaska Potter. Cette collaboration modifie profondément son approche musicale. L'écriture devient collective, les arrangements plus acoustiques et les harmonies vocales occupent une place centrale. Le titre Love Someone est symptomatique de cette période, avec une construction simple et une interprétation épurée. L'album se classe à la deuxième place du Billboard et confirme l'intérêt du public pour cette nouvelle direction. La tournée qui suit met en avant une formation plus intimiste, en rupture avec les productions plus larges des années précédentes. Après cette parenthèse, Jason Mraz revient en 2018 avec Now, publié le 10 août. Le disque marque un retour à une production plus pop. Il retrouve des sonorités plus rythmées et une écriture plus directe. Le titre Have It All, inspiré par une bénédiction entendue lors d'un voyage en Birmanie, ouvre cette nouvelle phase. Ce retour à une forme plus accessible s'accompagne de collaborations ponctuelles qui viennent enrichir l'album et élargir son audience.

toujours en 2018, Jason Mraz explore davantage la collaboration sur Now. Le titre More Than Friends réunit Jason Mraz et Meghan Trainor. Cette association apporte une touche plus rythmée et permet de toucher un public élargi. L'album se classe à la 9e place du Billboard et confirme sa capacité à évoluer sans rompre avec son identité. Parallèlement, il développe ses engagements personnels. Il s'implique dans des projets liés à l'environnement, à l'agriculture durable et aux droits civiques. Il participe également à plusieurs initiatives éducatives et humanitaires. En 2020, il publie Look for the Good, un album marqué par des influences reggae et une volonté de diffuser un message positif dans un contexte mondial difficile. Le disque sort le 19 juin et propose une rotation musicale différente. Jason Mraz y travaille notamment avec le producteur Michael Goldberg.

Au début des années 2000, Jason Mraz poursuit son parcours avec une volonté constante de renouvellement. En 2023, il publie Mystical, Magical, Rhythmical, Radical Ride, son 8e album studio, sorti le 23 juin, jour de son anniversaire. Le disque marque un retour à une écriture plus rythmée et à une production plus élaborée. Il collabore notamment avec le producteur Martin Terreff, connu pour son travail avec James Blunt ou Aha. Depuis ses débuts, Jason Mraz a vendu plus de 20 millions de disques à travers le monde. Il obtient 2 Grammy Awards, notamment pour Make It Mine et Lucky. Ses titres cumulent plusieurs milliards d'écoutes sur les plateformes et sa carrière est également marquée par des tournées internationales et des prestations remarquées dans de nombreux festivals. Parallèlement, il poursuit ses activités en dehors de la musique, notamment dans l'agriculture et les projets environnementaux. Il reste actif sur scène et continue de se produire régulièrement. De nouveaux projets sont évoqués, avec la possibilité d'un prochain album. À l'occasion de son anniversaire célébré ce 23 juin, Jason Mraz confirme

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Un hommage ici à Pop Concert Orchestra, particulièrement Paul de Senneville. Il y a précisément 3 ans qu'il nous quittait à l'âge de 89 ans. Il est le duo, pilier du groupe Pop Concert Orchestra avec Olivier Toussaint. Ici, c'était un extrait de leur premier album Pop Concert Orchestra avec le titre Pop Concert Show. On était en 1971. D'autres grands succès, And Then It's Magic World, c'était en 1976, essentiellement actif, de 70 à 85. La semaine prochaine, notre séquence Extended Play nous replongera dans la carrière groupe Sweet, le glam rock énergique aux hymnes emblématiques. À l'occasion des 77 ans de Andy Scott, le guitariste fondateur du groupe. Dans 2 semaines, ça sera autour de Ringo Starr à l'occasion de son 86e anniversaire. Dans une petite demi-heure, c'est la séquence Frenchitude. On poursuit tout de suite avec Duffy. On est au Royaume-Uni avec un album classé à la première place des parades Rock Ferry. C'était en mars 2008. On écoute tout de suite Duffy avec Hang On Too Long.

0: Too Long, à l'instant, Duffy, extrait d'album Rock Ferry, un album aux multiples récompenses. En 2009, c'était le meilleur album pour l'album pop, pour Grammy Award, aussi un Brit Award, aussi le Brit Award de meilleur album de l'année et Ivor Novello Award pour cet album Rock Ferry, classé premier en Royaume-Uni, quatrième au Billboard et deuxième chez nous. Album qui s'est vendu aussi à 9 millions d'exemplaires à travers le monde. On change de style, on retourne au début des années 70 avec un duo composé de Gary Rafferty et de Joe Egan qui ont connu aussi une carrière solo respectivement, mais ils ont tous les deux quitté. Gary Rafferty nous quittait en janvier 2011 à l'âge de 63 ans et Joe Egan, c'était en juillet 2024 à l'âge de 77 ans. Steeler Wheels, c'est leur nom de duo, extrait de l'album éponyme, sorti en novembre 1972. On retrouve notamment la plage Stuck in the Middle with You, You Put Something Better Inside Me, vendu un demi-million d'exemplaires rien qu'aux États-Unis. Tout de suite, Late Again.
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Duran Duran, ici on est au tout début des années 80, en 81 précisément, on sortait l'album éponyme, c'était en juin et puis c'est presque l'anniversaire, c'était il y a 3 jours, de John Taylor le bassiste, frère de Andy Taylor le guitariste et de Roger Taylor qui était le batteur. À leur côté aussi Simon Lembon, le chanteur, un album qui s'était vendu à plus d'un million d'exemplaires à travers le monde, classé 3e au Royaume-Uni. Le simple Girls on Film s'était classé aussi 3e au Billboard américain, 5e au Royaume-Uni. Sur ce même album, vendu un million d'exemplaires à travers aux États-Unis particulièrement, se retrouvait aussi la plage Planet Earth. Pour cet album, le groupe a bénéficié de la collaboration de Colin Thurston, qui avait travaillé notamment pour David Bowie, et le groupe Human League. Le titre Girls on Film sera repris aussi une vingtaine d'années plus tard par le groupe Girls Aloud. Un autre anniversaire précisément aujourd'hui, cette fois, c'est Adam Faith, alias Terence Nellhams Wright, de son vrai nom, chanteur, acteur et journaliste. Il nous quittait malheureusement en 2003, à l'âge de 62 ans. Il aurait fêté aujourd'hui, sinon, son 86e anniversaire. En 1963, on le retrouve avec ce titre et avec son band, les Roulettes. Adam Faith and the Roulettes, We Are In Love.

Si Adam Feitour a fêté précisément ce jour ses 86 ans, c'est ici l'anniversaire aussi de Lee John, le chanteur et claviériste du groupe Imagination. Il fête précisément aujourd'hui ses 69 ans, pardon. À ses côtés, Ashley Ingram, le bassiste, Errol Kennedy, le batteur. Retour sur la carrière de Imagination ici, le groupe disco du début des années 80, avec un extrait d'album In the Heat of the Night, un deuxième album sorti en 82 très précisément, produit par Tony Swain et Steve Jolly, qui avait travaillé notamment pour Bananarama, Spandau Ballet et Alison Moyet. On retrouve ici tout de suite cette plage Just an Illusion.

groupe Imagination à l'instant avec Just an Illusion. Sur le même album, on trouvait aussi La Plage, Music and Lights. L'album était sorti, l'album In the Heat of the Night était sorti en 1982. Un groupe de rockabilly tout de suite, les Stray Cats, extrait de leur premier album éponyme sorti en février 81. On est toujours dans la même période. Cet album reprenait les plages, notamment Runaway Boys et Stray Cat Strut. On retrouve ici le titre Rock This Town, classé à la 9e place des deux côtés de l'Atlantique, Royaume-Uni et au Billboard américain.

On ouvrait aujourd'hui Frenchitude en Suisse, à Berne précisément, pour retrouver le groupe L'Unique avec la chanteuse Jaël, particulièrement entourée de Annie Armstrong, guitariste et clavieriste, Luc Zimmermann à la guitare, et Mats Marti derrière les percussions, extrait de l'album Encore, sorti en octobre 2013. L'Unique à l'instant ici avec Stop the Time. Direction le Québec, Québec-Ville précisément, pour retrouver un groupe, les Respectables, qui sont formés en 1991. Autour de Sébastien Plante, chanteur, Stéphane Dussault et un autre Stéphane, Stéphane Baudin, respectivement à la basse et derrière la batterie, puis Pascal Dufour à la guitare. Particulièrement jusqu'au début des années 2000, l'album E égale Bonheur, premier album sorti en 1999, qui comportait aussi les simples L'argent fait le bonheur, qui a été classé pendant 9 semaines à la première place au Québec, et aussi Oh la décadence, classé 6 semaines à la première place au Québec. Tout de suite, les Respectables, on retrouve avec ce titre Les plaisirs.

0: Groupe québécois, les respectables. Ils ont obtenu 2 années consécutives le prix Félix du groupe de l'année à la disque. C'est le gala de l'industrie du disque au Québec.
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0: En janvier 1973, Serge Gainsbourg publie le titre « Je suis venu te dire que je m'en vais » sur l'album « Vu de l'extérieur ». Il en signe seul le texte et la musique dans un climat de désenchantement trilittéraire, avec le clin d'œil à Verlaine devenu emblématique. Le titre s'est venu s'imposer comme un classique, repris régulièrement, notamment par John Mayer plus Lewis en 1981, qui en font une relecture new wave élégante et mélancolique. Ce groupe belge, pop-rock, new wave, mené par la chanteuse John Mayer, compte 3 albums studio avant d'entamer sa carrière solo. Sa reprise, issue de l'album Pygmy World, a largement contribué à sa notoriété en Europe et au Canada.

À l'instant, l'artiste colombienne Shakira, pour Shakira Ripoll, extrait de son album Laundry Services, qui était sorti en novembre 2001, son cinquième album d'ailleurs. Elle obtient d'ailleurs ce titre, Underneath You Clouds, le ASCAP Pop Music Award en 2003. L'album s'était vendu à 13 millions d'exemplaires à travers le monde, s'était classé 3e au Royaume-Uni, 3e au Billboard américain, 5e chez nous. Sur ce même album, on trouve aussi Les Plages, Whenever, Wherever et Objection Tango. On change tout à fait de style pour retrouver Patti Smith. Alors, le début de sa carrière en 74 avec le Patti Smith Group jusqu'en 79. Elle est accompagnée de Lenny Kaye à la guitare, Jay Daughtry au clavier, Tony Shannon à la basse et Olivier Ray à la guitare. Elle est aussi nommée dans la Grammy Award pour la catégorie meilleure performance vocale rock féminine. Elle était introduite au Rock'n'Roll Hall of Fame. Elle était récemment dans le Tarn, c'était mi-avril. Et cet été, elle parcourra l'Europe d'ailleurs à l'occasion de différents festivals. On la retrouve ici avec un extrait de l'album Peace and Noise, sorti en septembre 1997. Patti Smith avec 1959.

Extrait de l'album Peace and Noise, sorti en septembre 97, Patti Smith à l'instant avec le 1959. On change de style, on est plus près de chez nous, en 2024. Il est norvégien au départ, il vit aujourd'hui dans la péninsule de Mauro au Brésil. Il sort son premier album, The Horns of the World, c'était en janvier 2018. C'est Jan Thomassen, il est dans le style fusion rock, pop, grunge et blues même. Son dernier simple, il l'a sorti à la fin de l'année passée, Sunday Night, il est sorti le 19 décembre. Et puis, on retrouve ici avec un simple qui était sorti en mai 2024, Jan Thomassen et Mirror Man.

Yann Thomassen avec ce titre Mayor Man, sorti en simple en mai 2024. On retrouve tout de suite une Australienne, elle vient de Sydney, Natalie Imbruglia, extrait de Counting Down the Days, sorti en avril 2005. L'album s'était classé premier au Royaume-Uni, tout de suite chez

À l'instant, Nathalie Imbruglia, nous lui avons consacré notre séquence Extended Play. C'était au mois de février, à retrouver sur le site radiocollège.fr. Le Pop Rock Attitude arrive tout doucement au terme de son voyage musical du jour. Prochain embarquement, mardi prochain, même heure, même fréquence, de 20 à 22 heures. Si vous l'avez manqué ou souhaitez la réécouter, rendez-vous ce jeudi entre 16 et 18 heures et samedi entre 18 et 20 heures. La playlist complète sera bientôt en ligne sur le site radiocollège.fr, tout comme les émissions précédentes à retrouver en podcast. La semaine prochaine, notre séquence External Play mettra en lumière le groupe The Sweet à l'occasion du 77e anniversaire de Andy Scott, occasion de se replonger dans la carrière discographique et de retrouver la flamboyance glam rock de Blockbuster et l'énergie exclusive de The Ballroom Blitz, tout en retrouvant des titres parfois sous-estimés comme Fox on the Run qui illustre cette capacité d'un groupe à transformer

Et la pop des années 70 en une déferlante électrique accrocheuse et hautement spectaculaire. On va se quitter avec le groupe Morrissey, plutôt le chanteur Morrissey alias Steve Patrick Morrissey, ex-membre du groupe The Smiths au milieu des années 80, extrait de l'album Vauxhall and High qui était sorti en juillet 1972. On retrouve ici Morrissey produit par Steve Lillywhite qui avait travaillé notamment pour U2 et Peter Gabriel. Morrissey de More You and Your Me, The Closer I Get. Et d'ici là, plus que jamais, prenez soin de vous, de ceux qui vous entourent, et excellente semaine.

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